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1: La météo.
2: C'est vendredi 24 juillet sur le massif du Sancy. La journée démarre sous un ciel bien dégagé avec une ambiance fraîche au lever du jour. Les températures passent de 9 à 14 degrés. Le vent sera faible autour de 5 à 10 km de secteur nord-ouest. Cet après-midi, le soleil sera largement dominant. Les températures grimperont jusqu'à 30 degrés. La chaleur sera bien présente, mais elle restera quand même supportable, notamment en hauteur avec l'altitude et l'air qui est assez sec. Pour demain, samedi, le temps sera plus variable avec quelques averses notamment possibles en fin de journée à potentiellement à caractère orageuse avant un dimanche beaucoup plus calme et ensoleillé. Voilà pour la météo. 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
2: C'est vendredi 24 juillet sur le massif du Sancy. La journée démarre sous un ciel bien dégagé avec une ambiance fraîche au lever du jour. Les températures passent de 9 à 14 degrés. Le vent sera faible autour de 5 à 10 km de secteur nord-ouest. Cet après-midi, le soleil sera largement dominant. Les températures grimperont jusqu'à 30 degrés. La chaleur sera bien présente, mais elle restera quand même supportable, notamment en hauteur avec l'altitude et l'air qui est assez sec. Pour demain, samedi, le temps sera plus variable avec quelques averses notamment possibles en fin de journée. À potentiellement à caractère orageuse avant un dimanche beaucoup plus calme et ensoleillé. Voilà pour la météo. 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
1: La météo.
2: C'est vendredi 24 juillet sur le massif du Sancy. La journée démarre sous un ciel bien dégagé avec une ambiance fraîche au lever du jour. Les températures passent de 9 à 14 degrés. Le vent sera faible autour de 5 à 10 km de secteur nord-ouest. Cet après-midi, le soleil sera largement dominant. Les températures grimperont jusqu'à 30 degrés. La chaleur sera bien présente, mais elle restera quand même supportable, notamment en hauteur avec l'altitude et l'air qui est assez sec. Pour demain, samedi, le temps sera plus variable avec quelques averses notamment possibles en fin de journée à potentiellement à caractère orageuse avant un dimanche beaucoup plus calme et ensoleillé. Voilà pour la météo. 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
2: La météo.
3: Ce vendredi 24 juillet sur le massif du Sancy, la journée démarre sous un ciel bien dégagé avec une ambiance fraîche au lever du jour. Les températures passent de 9 à 14 degrés. Le vent sera faible autour de 5 à 10 km de secteur nord-ouest. Cet après-midi, le soleil sera largement dominant. Les températures grimperont jusqu'à 30 degrés. La chaleur sera bien présente, mais elle restera quand même supportable, notamment en hauteur avec l'altitude et l'air qui est assez sec. Pour demain, samedi, le temps sera plus variable avec quelques averses notamment possibles en fin de journée à potentiellement à caractère orageuse avant un dimanche beaucoup plus calme et ensoleillé. Voilà pour la météo. 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
1: Bonjour Stéphane.
2: Bonjour.
1: Bon, aujourd'hui on va parler culture avec la saison culturelle Bestival. Qu'est-ce qu'il y a de beau programme pour ce mois de juillet?
2: Alors, Bestival, c'est une programmation de saison culturelle qui varie un peu tous les styles, avec du théâtre de rue, du spectacle jeune public, du concert. Et on débute la saison culturelle par un gros festival, le festival Loi et Patrimoine, un festival qui est mis en place par le conseil départemental en collaboration avec la communauté de communes du Massif du Sancy et la mairie de Besse. Donc c'est un festival d'art vocal qui met en valeur le petit patrimoine, également les sites architecturaux, les espaces naturels sensibles comme le lac Pavin par exemple. Donc nous on l'accueille le samedi 4 juillet en débutant à partir de 11h le matin déjà, avec les artistes qui vont faire une démonstration de leur instrument au lac Pavin. Ensuite, on continue à 13h30 avec une balade accompagnée, organisée par le PNR des volcans d'Auvergne, ouvert à tous à partir de 8 ans. Ensuite, à partir de 17h, sur le plateau du lac Pavin, sur l'esplanade exactement, à 17h, on aura un palabre scientifique avec Christian Amblard, qui est le directeur de recherche honoraire en hydrologie et biodiversité microbienne au CNRS. Sur l'esplanade du lac Pavin à partir de 17h, d'une durée d'une heure. Ensuite, on montera au plateau de Vassivière avec Pascal Chapeau, qui nous fera une visite guidée du plateau. C'est une guide conférencière. Visite qui nous parlera un petit peu du patrimoine, des légendes du plateau de Vassivière. Après la partie un petit peu dégustative, à partir de 19h30 à la chapelle de Vassivière, des dégustations de produits régionaux. Pour ensuite terminer ce festival Way Patrimoine à 20h30 avec le grand concert à la chapelle de Vassivière avec au programme musique traditionnelle du monde, spectacle qui s'appelle Orient.
1: Eh bien, un beau programme.
2: Voilà, un beau programme pour débuter cette saison culturelle. Et j'en profite également, le lendemain, on aura toujours un concert de musique classique à l'église de Besse. Récital musical consacré à Marie, de l'époque médiévale à la période baroque. Avec un concert donc à cette église de Besse à partir de 17h le dimanche 5 juillet.
1: Intéressant.
2: Voilà.
1: Ça s'enchaîne.
2: Ça s'enchaîne très bien. Et puis, on continuera après notre saison culturelle par une programmation qu'on fait depuis plusieurs années, le 13 juillet. Voilà, on met un petit peu en valeur une petite animation sur la place de l'église avec à partir de 19h un DJ set volume. DJ volume, c'est un digger conférencier qui sillonne un peu les villes auvergnates, mais également aux États-Unis. Donc, il a une grosse collection de vinyles, plus de 15 000 vinyles. Donc, il nous fera découvrir un petit peu toute cette collection à travers un set vinyle devant l'église. Et puis après, à la suite, on aura à 21h un concert avec Monokini, un groupe de yéyé made in France, entre ambiance vintage et modernité. Donc twist, yéyé, rock'n'roll pour faire la fête et danser jusqu'au bout de la nuit. Et puis on en profitera également pour s'asseoir dans les transats, boire un petit coup, une petite bière ou réserver un petit repas avec les commerçants de l'église. Voilà.
1: Et puis profiter de l'été.
2: Et profiter de l'été.
1: Nous sommes le 13. Donc on va ensuite transitionner au 15 juillet.
2: Alors le 15 juillet, on a un spectacle de théâtre de rue qui s'appelle Fabrice Guy, l'Opéra Rock. Alors, je ne sais pas si vous connaissez Fabrice Guy, c'est un ancien champion olympique de saut à ski. Et il y a deux comédiens qui ont voulu recréer un petit peu sa vie, son parcours à travers du théâtre de rue, en créant ce spectacle qui est un mélange d'humour. Donc, c'est un spectacle à la gloire, entre guillemets, de Fabrice Guy, champion olympique du combiné à Albertville en 1992. Donc, c'est une épopée de leur héros, façon simple, brute et spectaculaire, un peu comme eux, tu vois. Voilà.
1: Je vois. Ensuite, théâtre, c'est ça, le 21 ?
2: Le 21. Alors, un théâtre beaucoup plus classique avec Molière, avec Martin Petit-Guyot, qui est un acteur assez connu, qui a travaillé à la Comédie Française, et un spectacle qui va raconter la vie de Molière. La vie de Molière, donc on va prendre pas mal de choses sur sa vie, et également... C'est raconté avec beaucoup d'humour et beaucoup d'acidité aussi, parce que c'est un comédien quand même qui est un peu graissant et en même temps qui raconte la vie de Molière. Donc c'est un petit aspect différent de ce qu'on peut écouter classiquement au niveau de la vie de Molière. Voilà.
1: D'accord. Intéressant. C'est... Et ensuite, donc, on va transitionner avec Adèle Coyot, le 22.
2: Alors, Adèle Coyot, c'est une artiste clermontoise, qui, d'origine du Cantal, qui va nous présenter un petit peu un récital de chansons françaises à l'occasion des Petites Cités de Caractère, dont Marie nous parlera un petit peu plus tard, dans le cadre du Festival Patrimoine. Donc, à partir de 18h, on aura un concert en transat avec cet artiste-là. Donc, on sera installé dans le jardin médiéval, tranquillement, pour écouter cet artiste local. Voilà.
1: Ok. Ensuite, le 23, Jason Mist.
2: Donc, on continue toujours dans la partie concert avec Jason Mist. Donc, c'est un musicien qui est d'origine de la Nouvelle-Calédonie, un auteur-compositeur qui sera présent dans la région, qui a bourlingué un petit peu partout en Inde, en Australie. Donc, ça lui permet d'enrichir sa musique, qui a son image. Voilà. Donc, à 21h, sur une place, autour des terrasses de café de Bess. Voilà. C'est un concert world folk blues. Voilà.
1: Classique, quoi.
2: Classique.
1: Et donc, ensuite, le 28 juillet.
2: Alors, le 28 juillet, c'est du théâtre de rue. C'est un duo gestuel et clownesque pour deux mamies sur leur banc. Donc, deux comédiennes qui seront grimées en vieilles mamies qui sortent de l'EHPAD et qui vont faire un duo clownesque avec beaucoup d'humour. Et c'est un spectacle familial. Ouvert à tous. Voilà.
1: Je me doute que ça devait être assez rigolo.
2: C'est assez rigolo, ouais.
1: Vu la pochette qu'il y a sur le visuel que l'on a sur la programmation, ouais. Le prochain de la programmation, déjà, rien que ça, ça donne envie d'y aller.
2: Ça donne envie d'y aller, exactement.
1: Et on termine donc ce mois de juillet avec le 29.
2: Alors, le 29, c'est un groupe clermontois. Bon, on travaille beaucoup avec les groupes locaux, auvergnats. Donc, on met en valeur un petit peu la scène auvergnate qui est riche. Donc le groupe les Black Charts qui écume un petit peu toutes les petites scènes clermontoises, ils seront là pour présenter un concert de soul music très très dynamique, un concert énergique, chaleureux. Voilà, pour une plongée dans l'âge d'or du soul, voilà, en soirée autour des terrasses comme d'habitude à Bess, voilà. Passer c'est un petit bon moment.
1: Un petit bon moment. Voilà. Et si on veut retrouver toutes les informations, comment on fait?
2: Alors, ces informations, on le trouve sur le site du 106.com, également sur le Facebook de la mairie, Instagram. Également, on a un petit livret papier qui est distribué aux offices de tourisme de Bess et de Super Bess, qui résume toute cette programmation de tout l'été, avec trois parties, la partie bestival, saison culturelle, la partie patrimoine et toutes les animations loisirs et sportifs de Super Bess. Voilà.
1: Ben,
2: donc, vous êtes quoi? On a de quoi vous amuser, vous faire... À Bess, voilà.
1: Bon, ben merci beaucoup Stéphane.
2: Merci.
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1: La météo.
2: C'est vendredi 24 juillet. Le temps s'annonce bien ensoleillé et sec sur l'ensemble du massif. Les températures remontent rapidement avec 21 degrés en fin de matinée, puis jusqu'à 27 à 30 degrés attendu cet après-midi. Le vent restera discret autour de 5 à 10 km de secteur nord-ouest. Pour le début du week-end, demain, samedi, le changement de ton avec un ciel plus variable et quelques averses possibles en matinée et en soirée. Les températures évolueront autour de 25 degrés en moyenne et pour dimanche, le temps restera plus lumineux, nuageux au départ, puis il deviendra de plus en plus lumineux au cours de l'après-midi avec un mercure attendu entre 23 et 24 degrés. Voilà pour la météo. 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

0: Bonjour à tous. Aujourd'hui, je vous propose des mini pizzas à l'aubergine, très très simples et excellentes pour votre santé. Alors, prévoyez une aubergine, du coulis de tomate et la garniture de votre choix. C'est parti. On met le four à préchauffer à 180 degrés. Pendant ce temps, coupez l'aubergine en rondelles d'environ 1 cm d'épaisseur. Vous disposez ces rondelles sur une plaque recouverte de papier cuisson. Vous les badigeonnez d'huile d'olive et vous mettez au four environ 10 minutes. Pendant ce temps, vous préparez la garniture de votre choix, jambon, fromage, champignons, olives, etc. Vous recouvrez vos rondelles de sauce tomate, vous disposez dessus la garniture préparée, vous remettez au four environ 10 minutes et c'est parfait pour l'apéro ou accompagné d'une salade. Bon appétit. 106 FM. 106 FM,
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2: C'est vendredi 24 juillet, le temps s'annonce bien ensoleillé et sec sur l'ensemble du massif. Les températures remontent rapidement avec 21 degrés en fin de matinée, puis jusqu'à 27 à 30 degrés attendu cet après-midi. Le vent restera discret autour de 5 à 10 km de secteur nord-ouest. Pour le début du week-end, demain, samedi, le changement de ton avec un ciel plus variable et quelques averses possibles en matinée et en soirée. Les températures évolueront autour de 25 degrés en moyenne et pour dimanche, le temps restera plus lumineux, nuageux au départ, puis il deviendra de plus en plus lumineux au cours de l'après-midi avec un mercure attendu entre 23 et 24 degrés. Voilà pour la météo. 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
1: Et tout de suite, la météo. Bonjour Robin.
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3: C'est vendredi 24 juillet, le temps s'annonce bien ensoleillé et sec sur l'ensemble du massif. Les températures remontent rapidement avec 21 degrés en fin de matinée, puis jusqu'à 27 à 30 degrés attendus cet après-midi. Le vent restera discret autour de 5 à 10 km de secteur nord-ouest. Pour le début du week-end, demain, samedi, le changement de ton avec un ciel plus variable et quelques averses possibles en matinée et en soirée. Les températures évolueront autour de 25 degrés en moyenne et pour dimanche, le temps restera plus humide, nuageux au départ. Puis il deviendra de plus en plus lumineux au cours de l'après-midi avec un mercure attendu entre 23 et 24 degrés. Voilà pour la météo. 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

0: Bonjour à toutes et bonjour à tous. Donc moi c'est Mélanie, je travaille à la médiathèque de Besse et aujourd'hui je vais vous parler d'un livre de Alice Rebaud. Alice Rebaud, c'est une journaliste du Monde qui est plutôt spécialisée sur les questions liées à la jeunesse. Et là, elle nous propose un livre qui s'appelle Nos puissantes amitiés, des liens politiques, des lieux de résistance. Et en fait, elle part du constat que dans la société, on se construit beaucoup avec l'idéal du couple qui ensuite va fonder une famille, qui ensuite va avoir des enfants, qui ensuite on va avoir des petits-enfants, et de partir vraiment sur les liens romantiques comme chose qui constitue notre organisation de société. Et elle vient questionner un petit peu ce postulat-là et se dire « Mais pourquoi est-ce qu'on a mis cette romance amoureuse et ce couple au centre de notre société ?» Et pourquoi on ne viendrait pas plutôt s'intéresser aux amitiés et à la place qu'elles peuvent avoir pour nous et pour nos proches? Et comment ces amitiés un peu qui peuvent être centrales pendant finalement notre enfance, notre adolescence, viennent un peu s'effacer au fur et à mesure de l'âge adulte, ou en tout cas pas forcément s'effacer, mais prendre une place moins importante. Et donc elle vient questionner ça tout au long de son livre, en s'intéressant du coup d'abord plutôt à l'enfance, puis à l'âge adulte, puis à quand on vieillit aussi. Et ce qui m'a particulièrement intéressée, c'est qu'elle va pas juste donc déconstruire le modèle du couple amoureux, mais elle vient plutôt s'intéresser à des personnes qui ont choisi de mettre du coup l'amitié au centre de leur vie, et voir comment ça se traduit chez elles. Et on assiste du coup à des moments très beaux, on assiste à des amis qui viennent s'accompagner à la maternité au moment de l'accouchement parce que des pères ne peuvent pas forcément être présents, et du coup des femmes qui viennent faire même les préparations à l'accouchement avec leurs amis alors qu'elles ne sont pas forcément dans le couple à la base, qui sont là jusqu'à l'accouchement, qui sont là suite à l'accouchement pour aider à garder les enfants, pour aider à faire tourner une maison quand on est une maman qui vient d'accoucher. Il y a forcément des moments où on a peut-être moins l'énergie, donc là, elles viennent un peu suppléer des pères parfois absents ou des pères qui ne sont pas là dès le début, puisque c'est des femmes qui ont parfois aussi envie d'avoir un enfant toute seule. On vient aussi questionner un petit peu des formes de coparentalité différentes, avec du coup des femmes ou des pères d'ailleurs qui choisissent de ne pas faire un enfant avec la personne dont ils ou elles sont amoureux ou amoureuses, mais qui vont faire un enfant et puis décider de l'élever avec leur meilleure amie, et qui du coup vont vivre dans une maison ensemble, qui vont apporter du coup des choses très différentes à ces enfants. Et c'est assez beau à chaque fois ces moments qu'il y a entre elles et eux. Et puis en fait, ce qui m'a aussi beaucoup intéressée, c'est qu'il y a toute une... tout un questionnement sur comment on fait du coup pour inventer un autre modèle, puisqu'on est assez biberonné, je pense, dans les films, les romans, même dans nos représentations d'autres amis, d'autres familles, de couples du coup romantiques. Et du coup là, ils viennent en permanence être obligés de se questionner sur « Ok, bon, bah, on a envie de faire famille, mais différemment, sans le couple. Et bien, comment on fait ?» Et ça, j'ai trouvé ça très intéressant de voir à quel point la communication, elle est vraiment au centre de cette réflexion-là, de comment on construit ensemble et comment on essaye de voir au fur et à mesure comment on construit ensemble. Donc ça, c'est vraiment, c'était très, vraiment très beau dans ce livre, cette communication qui était aussi importante. Et bon, je dévoile un peu la fin du livre, puisque c'est un documentaire, c'est pas forcément quelque chose où on va s'attendre jusqu'à la fin, à la chute, savoir ce qui se passe, puisqu'on va plutôt voir au fur et à mesure différents modèles. Mais j'ai beaucoup aimé le dernier chapitre sur la vieillesse, où ça vient parler de que faisons-nous des amitiés quand on est vieux ou vieille. Et c'est quelque chose qui m'a beaucoup intéressée, parce que je vois mes grands-parents par exemple qui vieillissent, et je vois du coup aussi ces couples qui finalement perdent malheureusement l'un ou l'autre du couple, et qui après souvent se redonnent une sorte de deuxième vie grâce aux amitiés. Je vois ma grand-mère par exemple qui a perdu mon grand-père et qui en a été très très triste, et qui là est en train de se recréer tout un cercle d'amis, et qui revoit plein d'activités qu'elle n'avait pas fait depuis hyper longtemps, voire des nouvelles activités qui sont amenées par des amis. Et donc, c'est pour ça aussi que cette dernière partie sur la vieillesse et sur comment on peut aussi vieillir entre amis, elle m'a beaucoup intéressée parce que je me suis dit qu'effectivement, c'était assez... assez parlant quand on voit des personnes qui vieillissent autour de nous, de comment cette amitié-là, elle peut aussi redonner parfois un second souffle dans une vie, comment elle peut apporter des nouveautés aussi, parce que c'est un peu aussi le principe du livre, de si on est dans une forme de couple à deux, bah, au bout d'un moment, on se connaît bien, on a nos habitudes, on a un quotidien. Et quand on vient... avoir des amis qui se renouvellent ou non, bah forcément, ça amène d'autres personnes, donc d'autres réflexions, d'autres activités, d'autres choses. Et donc voilà, donc ce dernier chapitre, je l'ai vraiment trouvé très très beau, et parce qu'il parle donc de ces amitiés qui peuvent amener des choses différentes, mais il parle même aussi du fait de comment elle appelle ça, alors j'ai plus le terme exactement, mais quelque chose comme des résidences, des colocations seniors, on va dire, où c'est vraiment des gens qui... alors, on parle de vieillesse, mais la vieillesse, c'est toujours un peu relatif. Là, c'est des gens qui partent à la retraite, qui finissent leur vie en finissant leur retraite et qui disent, bon, bah voilà, on est à la retraite, on n'a plus de travail salarié, qu'est-ce qu'on peut faire? Et bien, si on se mettait en coloc avec nos amis. Et je trouve ça assez rigolo, parce que la colocation, c'est quelque chose qu'on imagine vraiment comme... le fait étudiant, on est étudiant, étudiante, on n'a pas trop d'argent, donc on se met en colocation pour des raisons presque des fois plus pratiques que par choix politique ou d'amour ou autre. Et là, c'est vraiment un choix de décider de se soutenir à plusieurs dans une autre phase de sa vie, d'aller tester autre chose. C'est pas dicté du coup par des choix monétaires, c'est vraiment dicté par une envie d'aller vivre ensemble et de tester ce que ça peut faire à des amis de vivre ensemble en ayant entre 60 ans et 90 ans, j'en sais rien, mais j'ai trouvé ça assez intéressant de venir se dire bah Le fait de faire famille ou le fait de faire colocation, en tout cas d'habiter ensemble, c'est aussi un choix politique parfois, et du coup de voir qu'est-ce qu'on essaye de tester comme nouvelle politique, comme nouvelles envies. Voilà, donc c'est Alice Rebaud, Nos puissantes amitiés, que j'ai beaucoup aimé, et d'ailleurs elle a sorti, on va dire, la version pour les enfants qui s'appelle Les amis, c'est la vie, et c'est aussi un petit documentaire, mais du coup plutôt à destination des jeunes, et qui est illustré par Digli, mais qui recoupe un peu ces thématiques également. Voilà, et ben j'espère que ça vous aura donné envie de lire, et je vous souhaite une bonne lecture. 106 FM,
1: 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Les amateurs de randonnée et de coucher de soleil sont invités à participer à la sortie soleil couchant sur le volcan du Tartaret, tous les lundis jusqu'au 17 août prochain. Cette balade au crépuscule vous permettra de monter en haut du volcan, d'aller dans son cratère et de profiter des étoiles. Le point de rendez-vous est devant l'office de tourisme de Murol, à partir de 20h30. Réservation obligatoire en ligne sur 106fm.fr.
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3: Bonjour Marie.
4: Bonjour.
3: Bonjour, on va parler donc aujourd'hui de la programmation culturelle du patrimoine de Besse.
4: Oui, tout à fait.
3: Bon ben, on va démarrer. Qu'est-ce qu'il y a de beau donc cet été?
4: Cet été, on a plusieurs ateliers et animations à destination des enfants déjà, avec dès mercredi 15 juillet, les rendez-vous au jardin, animés par Émilie Estival, sur les insectes et la pollinisation. Le but en fait de cette animation, c'est de mettre en valeur le jardin clos du Rempart. Donc c'est un jardin qui a été créé par la commune de Besse et qui est entretenu par des bénévoles et aussi les services techniques de la mairie. Et là, c'est une invitation à partir de 15h, c'est sur réservation, hein, sur billet web, sur le site de sensi.com. Et en fait, c'est pour permettre aux enfants de découvrir la diversité des formes, des couleurs, des parfums, des fleurs de Besse et de voir en fait leur interaction avec les insectes. Parce que sans insectes, il n'y a pas de plantes.
3: Il n'y a pas de pollinisation, pas de reproduction et la chaîne, résultat à vous, rien du tout.
4: En voilà.
3: Ok, donc c'est super intéressant. On va enchaîner donc au 16 juillet avec les itinérances du patrimoine. Qu'est-ce que c'est ?
4: Là, c'est une visite guidée autour de l'histoire des femmes. Souvent, l'histoire, elle est liée aux hommes. Donc, on a un petit peu oublié aussi qu'il y avait des femmes qui avaient fait cette histoire. Donc, à Besse, on a fait, par le biais des recherches du service patrimoine, on a redécouvert en fait des femmes qui ont fait l'histoire de Besse. Et dans cette visite guidée, bah, le but, c'est de les remettre en valeur, d'expliquer un petit peu l'histoire à travers de leurs yeux à elles.
3: Ok, très très intéressant également. Donc, c'est un événement qui se tiendra le 16 juillet à partir de 20h30, si je ne me trompe pas.
4: Oui, tout à fait.
3: Super. Bon, on enchaîne. Donc après, on part le 20 juillet à 14h15. Qu'est-ce que nous avons ?
4: Donc là, c'est la randonnée fermière. Donc c'est avec un guide accompagnateur de Besse Super Besse. Donc les gens partent de l'office de tourisme de Besse et ils partent en randonnée à la rencontre de Ludo ou de Sophie, qui sont chevriers à Serreau et qui font paître leurs chèvres dans les pâturages autour de Besse, dans les estives. Et le but, en fait, c'est de comprendre leur métier, de comprendre pourquoi ils ont choisi ce métier et, en fait, leur passion autour de la fabrication maison du fromage de chèvre. Donc là, les gens, c'est l'occasion pour eux également de pouvoir suivre un troupeau, d'être chevrier d'un instant pendant 3 heures et aussi de faire la traite. S'ils le souhaitent, ils peuvent passer dans la cabane de traite, traire et voilà, goûter et échanger surtout avec Ludo et Sophie qui sont super intéressants à écouter.
3: Une véritable immersion.
4: Voilà, du coup, la plupart des gens après ont envie de devenir chevrier, donc abandonner leur vie parisienne et hop.
3: C'est sûr, et au vu du cadre que nous avons ici dans le massif du Sancy,
4: oui,
3: ça peut se comprendre.
4: Ça aide.
3: On enchaîne après donc dans la thématique du jardin, le 21 juillet à 18h15.
4: Voilà, là on a la chance d'avoir comme bénévole du jardin Eric Vallée, qui est conservateur de la réserve naturelle de Chaudefour et qui le temps d'une heure nous fait voyager à travers l'histoire des plantes, leur usage et comprendre comment elles sont organisées dans le jardin, donc entre toxiques, potagères, médicinales, utilitaires. Et c'est nous rappeler en fait que chaque plante sauvage n'est pas nécessairement une mauvaise herbe. Elles ont tout un intérêt et cet intérêt, que ce soit pour la médecine ou pour les insectes ou pour les autres plantes autour d'elles. Voilà, c'est nous rappeler un petit peu cette histoire-là.
3: De toute façon, c'est un écosystème, les plantes, c'est connu.
4: Tout à fait.
3: On enchaîne ensuite donc avec le 22 juillet, 11h, 15h, 18h. Oula, gros programme.
4: Oui, parce que en fait, Besse est une petite cité de caractère. Et dans ce cadre de petite cité de caractère qui est un label national, mais il y a une association qui est créée à l'échelle du Puy-de-Dôme, où il y a 12 communes labellisées. Donc Besse, qui en fait partie, participe à une journée de caractère. Donc les petites cités de caractère du Puy-de-Dôme proposent dans chacune des 12 communes une journée de caractère. Et donc à Besse, nous, ce sera le 22 juillet. Donc le but de ces journées, c'est de mettre en valeur le patrimoine à travers à la fois l'histoire, à travers le bâtiment et par le biais d'animation. Donc à 11h, il y aura une balade sensorielle dans les ruelles de Besse. Donc le but, c'est de s'appuyer sur les cinq sens. Donc je peux bander les yeux aux gens, leur faire goûter des plantes, toujours les yeux bandés, ou leur faire goûter, en fait, pour essayer de comprendre une interaction entre justement ce qu'ils mangent et ce dont on a parlé juste avant, à savoir une plante. Voilà, les plantes du Saint-Nectaire, par exemple. Ou alors toucher les pierres pour essayer de comprendre, en fait, comment fonctionnait, comment est bâtie, en fait, la ville de Besse. Mais tout ça à travers les sens.
3: À travers les sens,
4: voilà. On utilise nos sens pour essayer de découvrir une histoire. Donc c'est une façon un peu originale et différente de comprendre l'histoire de Besse.
3: Ça doit être une expérience assez immersive et atypique.
4: Tout okay. à fait.
3: Et on termine donc ce mois de juillet.
4: Ah non, parce qu'attends, tu sais qu'il y a 15h, il y a aussi l'atelier de dessin et aquarelle avec deux artistes locaux, Le Moineau et David Ponce, qui vont accueillir des groupes d'enfants pour pouvoir croquer sa petite cité de caractère, donc dessiner ce qu'il voit en termes d'architecture, et après le mettre en aquarelle. Donc ça, c'est un atelier pour apprendre à devenir artiste d'un jour.
3: Ouh là là. En fait, on peut vraiment faire plein de choses et s'immerger dans plein de choses et devenir plein de choses, en fait.
4: Mais tout à fait, puisqu'en plus, à 18h après, il y a le concert d'Adèle Coyot.
3: Ah oui, et qui sera d'ailleurs retransmis en direct sur Sensi FM.
4: Tout à fait.
3: Je le précise. Et donc, on termine cet agenda avec les itinéraires du patrimoine qui se tiendront le 31 juillet à 10h.
4: Voilà, donc là, on est avec Eric, avec Riquette, qui est en fait un personnage local de Besse et qui adore le four à pain de la Bouée. Donc, c'est lui qui l'entretient et par cet atelier, à la fois lui, il nous transmet un savoir-faire qui a été oublié, celui en fait des fours à pain. Donc comment en fait on met en route un four à pain, c'est vraiment de la patience, c'est sur l'année en fait hein, qu'on ramasse du bois, qu'on le fait de façon régulière pour qu'il n'y ait pas trop d'humidité. Et le but de cet atelier, donc à partir de 10h, c'est que les gens viennent, donc on aura une pâte qui aura été faite par le boulanger local
3: de Besse,
4: et ils vont façonner des boules de pain et après ils vont mettre dans le four à pain et donc ils vont le goûter, le déguster et partir avec.
3: Donc finalement c'est une valorisation et une remise finalement au goût du jour du fonctionnement d'un four à pain de façon ancestrale.
4: C'est ça, et puis surtout ça nous permet, nous communes, de montrer que l'intérêt d'avoir rebâti en fait ce four à pain qui tombait en ruine à une époque, donc il a été restauré et le but c'est de montrer en fait son utilité
3: et qu'il est revenu en fonctionnement et son utilité. Je comprends. Bon bah écoute, merci beaucoup pour cette programmation. On se retrouve une prochaine date pour parler du mois d'août parce que c'est aussi très riche. J'en dis pas plus, c'est
4: merci.
3: Une surprise. 106 FM.
5: Bienvenue sur Sensi FM, 10h39, et on continue avec Indochine, les nouveaux soleils sur Sensi FM.

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0: Bonjour Jean-René.
1: Salut Robin.
0: Allez, bon, on est là pour une nouvelle semaine au Cinébès.
1: Mais oui, ça continue au Cinébès. Ça continue avec Toy Story 5, on en a parlé la semaine dernière, tout le monde connaît. Des Mignons et des Monstres aussi, encore deux films pour famille et enfants. Et puis, je prends Supergirl. Un film fantastique de science-fiction, un peu moins de deux heures. On connaissait Superman, là c'est Supergirl. Et voilà ce qu'on raconte. Lorsqu'un adversaire aussi impitoyable qu'inattendu menace son monde, Supergirl fait équipe à contre-cœur avec un improbable compagnon et s'engage dans un périple intergalactique en quête de vengeance et de justice. Quoi dire de plus, hein ? C'est un film US, hein, bien sûr. Ensuite, on passe à une comédie bien française, avec Cadmeyrat, Patrick Timstit.
0: Permis de détruire.
1: Voilà, permis de détruire. Une petite heure et demie. C'est un bon signe, une comédie d'une heure et demie. C'est vrai que ça tient. Quand ça tient pas trop, on voit du 1h15, 1h20, à 1h35, ça le fait. Alors, Dominique lutte pour concrétiser son rêve corse entre son cabinet médical en chantier et son combat contre une centrale électrique controversée. Quand son ami Olivier, psychanalyste en plein divorce, débarque pour refaire sa vie sur l'île. Les deux Pinzuti, on appelle comme ça les Français du continent en Corse, aidés de leur ami corse Santu, vont tout faire pour s'intégrer à la culture insulaire, pour le meilleur et pour le pire. Voilà, une petite comédie.
0: Intéressant.
1: Ouais. Ça peut valoir le coup d'œil. Bataille de Gaulle 2, on en a parlé la semaine dernière, je prolonge, parce qu'évidemment, je me suis rendu compte que c'est pas la peine de changer des films toutes les semaines comme je fais tout le long de l'année. Les gens ici viennent en vacances une semaine, voire deux.
0: Totalement, il faut permettre à d'autres personnes de venir découvrir ces films.
1: Au Cinébès, le Solilès d'ailleurs. Voilà. Et puis alors pour finir, une petite comédie, alors un peu fragile sans doute, mais moi, qui m'attire, avec Philippe Rebaud.
0: Chant-fraise éternité.
1: Ouais, un chant de fraise pour l'éternité. Alors, là ça parle de toi, tiens. Radio Pomsky, pas loin, livre sa dernière bataille. Cultissime radio locale, lovée dans un camping, c'est presque ce qui vous attend un jour, elle ressemble à celles et ceux qui résident à l'année et que la vie a cabossé. Alors que la menace d'une expulsion se resserre, l'antenne devient le cœur battant d'une communauté où se mêlent destins ordinaires et extraordinaires, tentatives de bonheur et certitudes fragiles qu'ensemble, tout n'est pas encore perdu. Oh, un film plein d'espoir. À sa manière, chacun essaie de sauver bien plus qu'un lieu, une certaine idée de l'amour et de l'amitié. Ça, c'est vraiment sans CFM.
0: C'est clairement ce que j'allais dire. C'est clairement l'esprit sans CFM.
1: Mais quelle connivence.
0: Oh là là là là. J'espère que tu la diffuses tout l'été.
1: Pas sûr, non.
0: Ah zut alors.
1: Regarde, le programme est devant toi.
0: Oui, attends, je vais chercher dans mes papiers là. Oui, il est diffusé le 23. Oui, mais il est diffusé que cette semaine-là, malheureusement.
1: Ah oui, non, mais c'est fragile. Hein. Oh. C'est fragile.
0: Et il est fragile comme sans CFM en fait.
1: Mais
0: nous, on se renforce.
1: Mais vive la douceur est fragile. Hein, on en a marre des solides, hein, franchement.
0: Je suis d'accord.
1: Ils mettent le monde à l'envers, les solides.
0: Bon, on va pas lancer le débat, j'avoue. On parle cinéma.
1: On fera un jour des chroniques.

0: l'instant, Robin Schulz et Better Time sur Sensi FM.
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0: Et avant de retrouver Daniel Balavoine à Indochine et Oshi, on écoute Christine avec Y'a quoi à faire par ici.
2: Bonjour Christine sur Sensi FM. Sur ce côté du Sensi, il y a Noémie, Garance, Émilie et d'autres avec qui j'irai papoter très bientôt. De ces trois rencontres, un constat. Ces jeunes agricultrices ont un lien très fort avec la terre, leurs animaux, leur environnement. Elles ont la volonté de se montrer, d'expliquer et d'innover. Leur parcours peut être comme Émilie, continuité de la lignée familiale de cette génération à la ferme de Ravel à Picheronde. Proposer des visites à la ferme, de la fabrication du fromage, mettre en valeur les produits du terroir dans leur boutique, deux boutiques depuis peu, une au Bavin. Garance, cette soignante, a rejoint son mari agriculteur d'un élevage bovin, mais créer son atelier, les œufs du Sensi, être indépendante financièrement était primordial pour elle. Noémie, venue d'ailleurs, pour s'installer avec son conjoint sur une ferme laitière, les Campanules à Picheronde, elle ose, dans la zone du Saint-Nectaire, créer un nouveau fromage, le Piche-Montagne, puis le bar à fromage chez Mimi. Servi en plein air, les jours de beau temps, bien évidemment, avec des boissons locales, ces jeunes femmes réinventent le métier d'agricultrice et redonnent à nos fermes du Sensi un vent de nouveauté. Faites comme moi, allez à leur rencontre. À bientôt.
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1: Bonjour à tous. En plat du jour, une terrine de légumes parfaite pour apporter un peu de fraîcheur à un pique-nique. Alors, pour faire cette jolie terrine, prévoyez 2 courgettes, 2 tomates, 2 poivrons, 3 œufs, 200 g de fromage blanc, une gousse d'ail et une cuillère à soupe de persil. C'est parti. On préchauffe le four à 180 degrés. On s'occupe des légumes. Alors, on va couper les courgettes en lamelles dans le sens de la longueur et les tomates et les poivrons en fines tranches. On va battre les œufs avec le fromage blanc et ajouter l'ail haché ainsi que le persil, le sel et le poivre. Ensuite, dans un moule à cake tapissé de papier cuisson, alternez les couches de courgettes et de légumes en versant à chaque fois un petit peu du mélange aux œufs. Vous enfournez environ 45 minutes, vous laissez refroidir et vous réfrigérez quelques heures avant de démouler. Vous pouvez donc déguster cette terrine chez vous, en entrée ou en pique-nique. Bon appétit!
2: Et merci Nathalie. Et on continue pour vous accompagner sur 106 FM jusqu'à midi avec Police, Abba, Mylène Farmer, Lio. Et tout de suite, et dans un instant, vous écouterez Bridgie avec Tête Maigrie.

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1: Bonjour Jean-René.
2: Salut Robin.
1: Allez, bon, on est là pour une nouvelle semaine au Cinébès.
2: Mais oui, ça continue au Cinébès. Bon, ça continue avec Toy Story 5, on en a parlé la semaine dernière, tout le monde connaît. Des Mignons et des Monstres aussi, encore deux films pour famille et enfants. Et puis, je prends Supergirl. Un film fantastique de science-fiction, un peu moins de deux heures. On connaissait Superman, là c'est Supergirl. Et voilà ce qu'on raconte. Lorsqu'un adversaire aussi impitoyable qu'inattendu menace son monde, Supergirl fait équipe à contre-cœur avec un improbable compagnon et s'engage dans un périple intergalactique en quête de vengeance et de justice. Quoi dire de plus, hein ? C'est un film US, hein, bien sûr. Ensuite, on passe à une comédie bien française, avec Cadmeyrade, Patrick Timstit.
1: Permis de détruire.
2: Voilà, permis de détruire. Une petite heure et demie. C'est un bon signe, une comédie d'une heure et demie. C'est vrai que ça tient. Quand ça tient pas trop, on voit du 1h15, 1h20, à 1h35, ça le fait. Alors, Dominique lutte pour concrétiser son rêve corse entre son cabinet médical en chantier et son combat contre une centrale électrique controversée. Quand son ami, Olivier, psychanalyste en plein divorce, débarque pour refaire sa vie sur l'île, les deux Pinzuti, on appelle comme ça les Français du continent en Corse, aidés de leur ami corse Santu, vont tout faire pour s'intégrer à la culture insulaire, pour le meilleur et pour le pire. Voilà une petite comédie.
1: Intéressant.
2: Ouais. Ça peut valoir le coup d'œil. Bataille de Gaulle 2, on en a parlé la semaine dernière, je prolonge, parce qu'évidemment, je me suis rendu compte que c'est pas la peine de changer des films toutes les semaines, comme je fais tout le long de l'année. Les gens ici viennent en vacances une semaine, voire deux.
1: Totalement, il faut permettre à d'autres personnes de venir découvrir ces films.
2: Au Cinébès, le Solilès d'ailleurs. Voilà. Et puis alors, pour finir, une petite comédie, alors un peu fragile sans doute, mais moi, qui m'attire, avec Philippe Rebaud.
1: Jean Fraise Éternité.
2: Ouais, un chant de fraise pour l'éternité. Alors, là ça parle de toi, tiens. Radio Pomsky, pas loin, livre sa dernière bataille. Cultissime radio locale, lovée dans un camping, c'est presque ce qui vous attend un jour, elle ressemble à celle et ceux qui résident à l'année et que la vie a cabossé. Alors que la menace d'une expulsion se resserre, l'antenne devient le cœur battant d'une communauté où se mêlent destins ordinaires et extraordinaires, tentatives de bonheur et certitudes fragiles qu'ensemble, tout n'est pas encore perdu. Oh, un film plein d'espoir. À sa manière, chacun essaie de sauver bien plus qu'un lieu, une certaine idée de l'amour et de l'amitié. Ça, c'est vraiment sans IFM.
1: C'est clairement ce que j'allais dire. C'est clairement l'esprit sans IFM.
2: Mais quelle connivence.
1: Oh là là là là. J'espère que tu la diffuses tout l'été.
2: Pas sûr, non.
1: Ah zut alors.
2: Regarde, le programme est devant toi.
1: Oui, attends, je vais chercher mes papiers là. Oui, il est diffusé le 23. Ah oui, mais il est diffusé que cette semaine-là, malheureusement.
2: Ah oui, non, mais c'est fragile. Hein. Oh. C'est fragile.
1: Et il est fragile comme sans IFM, en fait.
2: Mais
1: nous, on se renforce, c'est vrai.
2: Mais vive la douceur est fragile. Hein. On en a marre des solides, hein, franchement.
1: Je suis d'accord.
2: Ils mettent le monde à l'envers, les solides.
1: Bon, on va pas lancer le débat, j'avoue. On parle cinéma.
2: On fera un jour des chroniques.
1: Je pense qu'avec Jean-René, en effet, on a des débats qui peuvent être super intéressants.
2: Il y en a d'autres, mais on peut s'amuser. Oui.
1: Je pense.
2: Après, les droits de réponse des gens, parce que forcément, ils sont peut-être pas tous d'accord.
1: C'est l'objectif de la liberté d'expression et de l'échange.
2: Ils écriront, écrivez où ? À Cognac Jet, par exemple. SVP. Bon, allez,
1: un humoriste. Bon, merci beaucoup, Jean-René. À la semaine prochaine.
2: Ouais, bien, grand complaisir.

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1: Vous écoutez 106 FM vendredi 24 juillet, il est midi.
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1: Et dans un instant, on retrouvera Jérémy Frérot avec Tudon, mais tout de suite, Robin nous fait la météo de midi.
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3: À la mi-journée, le soleil domine largement sur le massif avec des températures proches de 21 degrés. Cet après-midi, les maximales atteindront 27 à 30 degrés. Le vent secteur nord-ouest restera faible autour de 5 à 10 km/h avec quelques rafales proches des 15 km/h, notamment en fin d'après-midi. Pour ce soir, le temps restera sec et doux avec des températures autour de 26 degrés en début de soirée, puis 18 degrés en fin de journée. Pour demain, samedi, le temps sera plus instable avec quelques averses possibles, notamment le matin et en soirée, potentiellement un caractère orageux peut être à prévoir. Pour dimanche, ça annonce beaucoup plus calme et des températures proches de 24 degrés. Voilà pour la météo. 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Bon appétit avec nous.
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1: À la mi-journée, le soleil domine largement sur le massif avec des températures proches de 21 degrés. Cet après-midi, les maximales atteindront 27 à 30 degrés. Le vent secteur nord-ouest restera faible autour de 5 à 10 km/h avec quelques rafales proches des 15 km/h, notamment en fin d'après-midi. Pour ce soir, le temps restera sec et doux avec des températures autour de 26 degrés en début de soirée, puis 18 degrés en fin de journée. Pour demain, samedi, le temps sera plus instable avec quelques averses possibles, notamment le matin et en soirée. Potentiellement, un caractère orageux peut être à prévoir. Pour dimanche, s'annonce beaucoup plus calme et des températures proches de 24 degrés. Voilà pour la météo. 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Bon appétit avec nous.
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0: Monsieur Fouza, bonjour.
1: Bonjour.
0: Pouvez-vous me dire qu'est-ce qui justifie ce tel tournoi d'échecs à Besse ?
1: Alors, déjà la volonté du club l'échiquier clermontois Arverne, qui est le club de Clermont qui organise ce tournoi. Donc la volonté de faire une manifestation dans un lieu touristique et l'été, en altitude si possible, pour justement bénéficier de températures beaucoup plus clémentes que celles qu'on peut avoir donc avec la canicule, comme par exemple à Clermont ou dans d'autres régions. Et il y a beaucoup de joueurs qui nous en parlent et qui sont contents de venir, de s'élever un peu en hauteur, en altitude, pour bénéficier justement de températures plus fraîches et plus intéressantes.
0: Alors là, je vous ai fait parler en extérieur, mais dans la salle, ce qui est remarquable, c'est le silence, le niveau de concentration. C'est vraiment fabuleux, hein ?
1: Oui, alors, puisque je suis l'arbitre du tournoi, on se doit d'avoir des bonnes conditions de jeu, et donc le silence en fait partie, puisque les joueurs doivent être concentrés au maximum pour pouvoir bien jouer. Et le silence est justement une condition sine qua non. Si on a du bruit, c'est comme quand on fait un travail intellectuel. Si on a du bruit, on peut pas bien se concentrer, on travaille moins bien, et c'est pareil aux échecs. S'il y a du bruit, on peut pas jouer aussi bien que s'il y en a pas.
0: Oui. Bon, merci beaucoup, et puis échecs et maths.
1: Échecs et maths, merci.
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2: Bonjour à tous. Nous vous informons que la SB Pétanque organise un concours de pétanque tous les vendredis du mois de juillet 2026 à la Bourboule. Les inscriptions se feront sur place maintenant à partir de 20h. Le tarif unique est de 10€ par équipe. Rendez-vous donc tous les vendredis à la Bourboule pour participer à ce concours en doublette et jouer en trois parties. Toutes les infos de cet événement sont à retrouver sur essence-ifm.fr.
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1: Bonjour Stéphane.
2: Bonjour.
1: Bon, aujourd'hui on va parler culture avec la saison culturelle Bestival. Qu'est-ce qu'il y a de beau au programme pour ce mois de juillet?
2: Alors, Bestival, c'est une programmation de saison culturelle qui varie un peu tous les styles, avec du théâtre de rue, du spectacle jeune public, du concert. Et on débute la saison culturelle par un gros festival, le festival Way Patrimoine, un festival qui est mis en place par le conseil départemental en collaboration avec la communauté de communes du Massif du Sancy et la mairie de Besse. Donc c'est un festival d'art vocal qui met en valeur le petit patrimoine, également les sites architecturaux, les espaces naturels sensibles comme le lac Pavin par exemple. Donc nous on l'accueille le samedi 4 juillet en débutant à partir de 11h le matin déjà, avec les artistes qui vont faire une démonstration de leur instrument au lac Pavin. Ensuite, on continue à 13h30 avec une balade accompagnée, organisée par le PNR des volcans d'Auvergne, ouvert à tous à partir de 8 ans. Ensuite, à partir de 17h, sur le plateau du lac Pavin, sur l'esplanade exactement, à 17h, on aura un palabre scientifique avec Christian Amblard, qui est le directeur de recherche honoraire en hydrologie et biodiversité microbienne au CNRS. Sur l'esplanade du lac Pavin à partir de 17h, d'une durée d'une heure. Ensuite, on montera au plateau de Vassivière avec Pascal Chapeau, qui nous fera une visite guidée du plateau. C'est une guide conférencière. Visite qui nous parlera un petit peu du patrimoine, des légendes du plateau de Vassivière. Après la partie un petit peu dégustative, à partir de 19h30 à la chapelle de Vassivière, des dégustations de produits régionaux. Pour ensuite terminer ce festival Way Patrimoine à 20h30 avec le grand concert à la chapelle de Vassivière avec au programme musique traditionnelle du monde, spectacle qui s'appelle Orient.
1: Eh bien, un beau programme.
2: Voilà, un beau programme pour débuter cette saison culturelle. Et j'en profite également, le lendemain, on aura toujours un concert de musique classique à l'église de Besse. Récital musical consacré à Marie, de l'époque médiévale à la période baroque. Avec un concert donc à cette église de Besse à partir de 17h le dimanche 5 juillet.
1: Intéressant.
2: Voilà.
1: Ça s'enchaîne.
2: Ça s'enchaîne très bien. Et puis, on continuera après notre saison culturelle par une programmation qu'on fait depuis plusieurs années, le 13 juillet. Voilà, on met un petit peu en valeur une petite animation sur la place de l'église avec à partir de 19h un DJ set volume. DJ volume, c'est un digger conférencier qui sillonne un peu les villes auvergnates, mais également aux États-Unis. Donc, il a une grosse collection de vinyles, plus de 15 000 vinyles. Donc, il nous fera découvrir un petit peu toute cette collection à travers un set vinyle devant l'église. Et puis après, à la suite, on aura à 21h un concert avec Monokini, un groupe de yéyé Made in France, entre ambiance vintage et modernité. Donc, twist, yéyé, rock'n'roll pour faire la fête et danser jusqu'à...
1: Au
2: bout de la nuit. Et puis, on en profitera également pour s'asseoir dans les transats, boire un petit coup, une petite bière ou réserver un petit repas avec les commerçants de l'église. Voilà.
1: Et profiter de l'été. Nous sommes le 13. Donc, on va ensuite transitionner au 15 juillet.
2: Alors, le 15 juillet, on a un spectacle de théâtre de rue qui s'appelle Fabrice Guy, l'Opéra Rock. Alors, je ne sais pas si vous connaissez Fabrice Guy, c'est un ancien champion olympique de saut à ski. Et il y a deux comédiens qui ont voulu recréer un petit peu sa vie, son parcours à travers du théâtre de rue, en créant ce spectacle qui est mélange d'humour. Donc, c'est un spectacle à la gloire, entre guillemets, de Fabrice Guy, champion olympique du combiné à Berlin en 1992. Donc, c'est une épopée de leur héros, façon simple, brute et spectaculaire, un peu comme eux, tu vois. Voilà.
1: Je vois. Ensuite, théâtre, c'est ça, le 21 ?
2: Le 21. Alors, un théâtre beaucoup plus classique avec Molière, avec Martin Petit-Guyot, qui est un acteur assez connu, qui a travaillé à la Comédie Française, et un spectacle qui va raconter la vie de Molière. La vie de Molière, donc on va prendre pas mal de choses sur sa vie, et également... c'est raconté avec beaucoup d'humour et beaucoup d'acidité aussi, parce que c'est un comédien quand même qui est un peu graissant et en même temps qui raconte la vie de Molière. Donc c'est un petit aspect différent de ce qu'on peut écouter classiquement au niveau de la vie de Molière. Voilà.
1: D'accord. Intéressant. Et ensuite, donc, on va transitionner avec Adèle Coyot, le 22.
2: Alors, Adèle Coyot, c'est une artiste clermontoise, d'origine du Cantal, qui va nous présenter un petit peu un récital de chansons françaises à l'occasion des Petites Cités de Caractère, dont Marie nous parlera un petit peu plus tard, dans le cadre du Festival Patrimoine. À partir de 18h, on aura un concert en transat avec cet artiste-là. Donc, on sera installé dans le jardin médiéval, tranquillement, pour écouter cet artiste local. Voilà.
1: Ok. Ensuite, le 23, Jason Mist.
2: Donc, on continue toujours dans la partie concert avec Jason Mist. Donc, c'est un musicien qui est d'origine de la Nouvelle-Calédonie, un auteur-compositeur qui sera présent dans la région, qui a bourlingué un petit peu partout en Inde, en Australie. Donc, ça lui permet d'enrichir sa musique, qui a son image. Voilà. Donc, à 21h, sur une place, autour des terrasses de café de Bess. Voilà. C'est un concert world folk blues. Voilà.
1: Classique, quoi.
2: Classique.
1: Et donc, ensuite, le 28
2: juillet. Alors, le 28 juillet, c'est du théâtre de rue. C'est un duo gestuel et clownesque pour deux mamies sur leur banc. Donc, deux comédiennes qui seront grimées en vieilles mamies qui sortent de l'EHPAD et qui vont faire un duo clownesque avec beaucoup d'humour. Et c'est un spectacle familial. Ouvert à tous. Voilà.
1: Je me doute que ça doit être assez rigolo.
2: C'est assez rigolo, ouais.
1: Vu la pochette qu'il y a sur le visuel que l'on a sur la programmation, ouais. Le brochure de la programmation, déjà, rien que ça, ça donne envie d'y aller.
2: Ça donne envie d'y aller, exactement.
1: Et on termine donc ce mois de juillet avec le 29.
2: Alors, le 29, c'est un groupe clermontois. Bon, on travaille beaucoup avec les groupes locaux, auvergnats. Donc, on met en valeur un petit peu la scène auvergnate qui est riche. Donc, le groupe les Black Charts, qui écume un petit peu toutes les petites scènes clermontoises, ils seront là pour présenter un concert de soul music très, très dynamique, un concert énergique, chaleureux, voilà, pour une plongée dans l'âge d'or du soul, voilà, en soirée, autour des terrasses, comme d'habitude, à Bess. Voilà. Bah, c'est un petit bon moment.
1: Un petit bon moment. Voilà. Et si on veut retrouver toutes les informations, comment on fait?
2: Alors, ces informations, on le trouve sur le site du 106.com, également sur le Facebook de la mairie, Instagram. Également, on a un petit livret papier qui est distribué aux offices de tourisme de Bess et de Super Bess, qui résume toute cette programmation de tout l'été, avec trois parties, la partie bestival, saison culturelle, la partie patrimoine et toutes les animations loisirs et sportives de Super Bess. Voilà.
1: Ben,
2: donc vous êtes quoi, vous amuser, vous faire à Bess. Voilà.
1: Bon, ben merci beaucoup Stéphane.
2: Merci.
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2: Cet après-midi dans le massif du Sancy, les conditions restent très estivales avec un ciel dégagé, des températures qui atteindront 27 à 30 degrés. Le vent sera faible autour de 5 à 10 km/h. En soirée, le temps restera calme avec une baisse progressive vers 18 degrés. Pour demain, samedi, l'ambiance deviendra un peu plus changeante avec quelques averses possibles, notamment le matin et l'après-midi, des températures autour de 23 à 25 degrés au meilleur de la journée. Et enfin, pour dimanche, se gardera un temps globalement sec et plus lumineux, notamment l'après-midi, avec un vent de secteur sud-ouest qui sera un peu plus modéré, notamment sur les crêtes. Voilà pour la météo. Passez une bonne après-midi à l'écoute de 106 FM, le rythme des sommets, 103.5 à baisse.
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1: Bonjour Marie.
2: Bonjour.
1: Bonjour, on va parler donc aujourd'hui de la programmation culturelle du patrimoine de Besse.
2: Oui, tout à fait.
1: Bon ben, on va démarrer. Qu'est-ce qu'il y a de beau donc cet été?
2: Cet été, on a plusieurs ateliers et animations à destination des enfants déjà, avec dès mercredi 15 juillet, les rendez-vous au jardin, animés par Émilie Estival, sur les insectes et la pollinisation. Le but, en fait, de cette animation, c'est de mettre en valeur le jardin clos du rempart. Donc, c'est un jardin qui a été créé par la commune de Besse et qui est entretenu par des bénévoles et aussi les services techniques de la mairie. Et là, c'est une invitation à partir de 15h. Bon, c'est sur réservation, hein, sur billet web, sur le site de sensi.com. Et en fait, c'est pour permettre aux enfants de découvrir la diversité des formes, des couleurs, des parfums, des fleurs de Besse et de voir en fait leur interaction avec les insectes. Parce que sans insectes, il n'y a pas de plantes.
1: Il n'y a pas de pollinisation, pas de reproduction et la chaîne, résultat à vous, rien du tout.
2: Voilà.
1: Ok, donc c'est super intéressant. On va enchaîner donc au 16 juillet avec les itinérances du patrimoine. Qu'est-ce que c'est ?
2: Là, c'est une visite guidée autour de l'histoire des femmes. Souvent, l'histoire, elle est liée aux hommes. Donc, on a un petit peu oublié aussi qu'il y avait des femmes qui avaient fait cette histoire. Donc, à Besse, on a fait, par le biais des recherches du service patrimoine, on a redécouvert en fait des femmes qui ont fait l'histoire de Besse. Et dans cette visite guidée, bah, le but, c'est de les remettre en valeur, d'expliquer un petit peu l'histoire à travers de leurs yeux à elles.
1: Ok, très très intéressant également. Donc, c'est un événement qui se tiendra le 16 juillet à partir de 20h30, si je ne me trompe pas.
2: Oui, tout à fait.
1: Super. Bon, on enchaîne. Donc après, on part le 20 juillet à 14h15. Qu'est-ce que nous avons ?
2: Donc là, c'est la randonnée fermière. Donc c'est avec un guide accompagnateur de Besse Super Besse. Donc les gens partent de l'office de tourisme de Besse et ils partent en randonnée à la rencontre de Ludo ou de Sophie, qui sont chevriers à Serreau et qui font paître leurs chèvres dans les pâturages autour de Besse, dans les estives. Et le but, en fait, c'est de comprendre leur métier, de comprendre pourquoi ils ont choisi ce métier et, en fait, leur passion autour de la fabrication maison du fromage de chèvre. Donc là, les gens, c'est l'occasion pour eux également de pouvoir suivre un troupeau, d'être chevrier d'un instant pendant 3 heures et aussi de faire la traite. S'ils le souhaitent, ils peuvent passer dans la cabane de traite, traire et voilà, goûter et échanger surtout avec Ludo et Sophie qui sont super intéressants à écouter.
1: Une véritable immersion.
2: Voilà, du coup, la plupart des gens après ont envie de devenir chevrier, donc abandonner leur vie parisienne et hop.
1: C'est sûr, et au vu du cadre que nous avons ici dans la cible du Sensi,
2: oui,
1: ça peut se comprendre.
2: Ça aide.
1: On enchaîne après donc dans la thématique du jardin, le 21 juillet à 18h15.
2: Voilà, là on a la chance d'avoir comme bénévole du jardin Eric Vallée, qui est conservateur de la réserve naturelle de Chaudefour et qui, le temps d'une heure, nous fait voyager à travers l'histoire des plantes, leur usage et comprendre comment elles sont organisées dans le jardin, donc entre toxiques, potagères, médicinales, utilitaires. Et c'est nous rappeler en fait que chaque plante sauvage n'est pas nécessairement une mauvaise herbe. Elles ont tout un intérêt, et cet intérêt, que ce soit pour la médecine ou pour les insectes ou pour les autres plantes autour d'elles. Voilà, c'est nous rappeler un petit peu cette histoire-là.
1: De toute façon, c'est un écosystème, les plantes, c'est connu.
2: Tout à fait.
1: On enchaîne ensuite donc avec le 22 juillet, 11h, 15h. 18h, oula, gros programme.
2: Oui, parce que en fait, Besse est une petite cité de caractère, et dans ce cadre de petite cité de caractère qui est un label national, mais il y a une association qui est créée à l'échelle du Puy-de-Dôme, où il y a 12 communes labellisées. Donc Besse, qui en fait partie, participe à une journée de caractère. Donc les petites cités de caractère du Puy-de-Dôme proposent dans chacune des 12 communes une journée de caractère. Et donc à Besse, nous, ce sera le 22 juillet. Donc le but de ces journées, c'est de mettre en valeur le patrimoine à travers à la fois l'histoire, à travers le bâtiment et par le biais d'animation. Donc à 11h, il y aura une balade sensorielle dans les ruelles de Besse. Donc le but, c'est de s'appuyer sur les cinq sens. Donc je peux bander les yeux aux gens, leur faire goûter des plantes, toujours les yeux bandés, ou leur faire goûter, en fait, pour essayer de comprendre une interaction entre justement ce qu'ils mangent et ce dont on a parlé juste avant, à savoir une plante, voilà, les plantes du Saint-Nectaire, par exemple, ou alors toucher les pierres pour essayer de comprendre, en fait, comment est bâtie, en fait, la ville de Besse. Mais tout ça à travers les sens.
1: À travers les sens,
2: voilà.
1: Je comprends.
2: On utilise nos sens pour essayer de découvrir une histoire. Donc c'est une façon un peu originale et différente de comprendre l'histoire de Besse.
1: Ça doit être une expérience assez
2: immersive
1: et atypique.
2: Tout okay. à fait.
1: Et on termine donc ce mois de juillet.
2: Ah non, ah. Parce qu'attends, tu sais qu'il y a 15h, il y a aussi l'atelier dessin et aquarelle avec deux artistes locaux, Le Moineau et David Ponce, qui vont accueillir des groupes d'enfants pour pouvoir croquer sa petite cité de caractère, donc dessiner ce qu'il voit en termes d'architecture, et après le mettre en aquarelle. Donc ça, c'est un atelier pour apprendre à devenir artiste d'un jour.
1: Ouh là là. En fait, on peut vraiment faire plein de choses et s'immerger dans plein de choses et devenir plein de choses, en fait.
2: Mais tout à fait, puisqu'en plus, à 18h, après, il y a le concert d'Adèle Coyot.
1: Ah oui, et qui sera d'ailleurs retransmis en direct sur Sensi FM.
2: Tout à fait.
1: Je le précise. Et donc, on termine cet agenda avec les itinéraires du patrimoine qui se tiendront le 31 juillet à 10h.
2: Voilà, donc là, on est avec Eric, avec Riquette, qui est en fait un personnage local de Besse et qui adore le four à pain de la Bouée. Donc, c'est lui qui l'entretient et par cet atelier, alors à la fois lui, il nous transmet un savoir-faire qui a été oublié, celui en fait des fours à pain. Donc comment en fait on met en route un four à pain, c'est vraiment de la patience, c'est sur l'année en fait qu'on ramasse du bois, qu'on le fait de façon régulière pour qu'il n'y ait pas trop d'humidité. Et le but de cet atelier, donc à partir de 10h, c'est que les gens viennent, donc on aura une pâte qui aura été faite par le boulanger local
1: de
2: Besse, et ils vont façonner des boules de pain et après ils vont mettre dans le four à pain et donc ils vont le goûter, le déguster et partir avec.
1: Donc finalement c'est une valorisation et une remise finalement au goût du jour du fonctionnement d'un four à pain de façon ancestrale.
2: C'est ça, et puis surtout ça nous permet, nous communes, de montrer que l'intérêt d'avoir rebâti en fait ce four à pain qui tombait en ruine à une époque, donc il a été restauré et le but c'est de montrer en fait son utilité
1: et qu'il est revenu en fonctionnement et son utilité. Je comprends. Bon bah écoute, merci beaucoup pour cette programmation. On se retrouve une prochaine date pour parler du mois d'août parce que c'est aussi très riche. J'en dis pas plus, c'est une surprise.
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0: Bonjour Jean-René.
1: Salut Robin.
0: Allez, on est là pour une nouvelle semaine au Cinébès.
1: Mais oui, ça continue au Cinébès. Ça continue avec Toy Story 5, on en a parlé la semaine dernière, tout le monde connaît. Des Mignons et des Monstres aussi, encore deux films pour famille et enfants. Et puis, je prends Supergirl, un film fantastique de science-fiction, un peu moins de deux heures. On connaissait Superman, là c'est Supergirl. Et voilà ce qu'on raconte. Lorsqu'un adversaire aussi impitoyable qu'inattendu menace son monde, Supergirl fait équipe à contre-cœur avec un improbable compagnon et s'engage dans un périple intergalactique en quête de vengeance et de justice. Quoi dire de plus, hein ? C'est un film US, hein, bien sûr. Ensuite, on passe à une comédie bien française avec Cadmeyrade, Patrick Timstit.
0: Permis de détruire.
1: Voilà, permis de détruire. Une petite heure et demie. C'est un bon signe, une comédie d'une heure et demie. C'est vrai que ça tient. Quand ça tient pas trop, on voit du 1h15, 1h20, à 1h35, ça le fait. Alors, Dominique lutte pour concrétiser son rêve corse entre son cabinet médical en chantier et son combat contre une centrale électrique controversée. Quand son ami Olivier, psychanalyste en plein divorce, débarque pour refaire sa vie sur l'île, les deux Pinzuti, on appelle comme ça les Français du continent en Corse, aidés de leur ami corse Santu, vont tout faire pour s'intégrer à la culture insulaire, pour le meilleur et pour le pire. Voilà, une petite comédie.
0: Intéressant.
1: Ouais. Ça peut valoir le coup d'œil. Bataille de Gaulle 2, on en a parlé la semaine dernière, je prolonge, parce qu'évidemment, je me suis rendu compte que c'est pas la peine de changer les films toutes les semaines, comme je fais tout le long de l'année. Les gens ici viennent en vacances une semaine, voire deux.
0: Totalement, il faut permettre à d'autres personnes de venir découvrir ces films.
1: Au Cinébès, le Solilès d'ailleurs. Voilà. Et puis alors, pour finir, une petite comédie, alors un peu fragile sans doute, mais qui m'attire, avec Philippe Rebaud.
0: Jean Fraise Éternité.
1: Ouais, un chant de fraise pour l'éternité. Alors, là ça parle de toi, tiens. Radio Pomsky, pas loin, livre sa dernière bataille. Cultissime radio locale, lovée dans un camping, c'est presque ce qui vous attend un jour, elle ressemble à celles et ceux qui résident à l'année et que la vie a cabossé. Alors que la menace d'une expulsion se resserre, l'antenne devient le cœur battant d'une communauté où se mêlent destins ordinaires et extraordinaires, tentatives de bonheur et certitudes fragiles qu'ensemble, tout n'est pas encore perdu. Oh, un film plein d'espoir. À sa manière, chacun essaie de sauver bien plus qu'un lieu, une certaine idée de l'amour et de l'amitié. Ça, c'est vraiment sans CFM.
0: C'est clairement ce que j'allais dire. C'est clairement l'esprit sans CFM.
1: Mais quelle connivence.
0: Oh là là là là. J'espère que tu la diffuses tout l'été.
1: Pas sûr, non.
0: Ah zut alors.
1: Regarde, le programme est devant toi.
0: Attends, je vais chercher dans mes papiers là. Il est diffusé le 23. Ah oui, mais il est diffusé que cette semaine-là, malheureusement.
1: Ah oui, non, mais c'est fragile. Hein. C'est fragile.
0: Et il est fragile comme Sens IFM, en fait.
1: Mais
0: nous, on se renforce.
1: Mais vive la douceur est fragile. Hein, on en a marre des solides, hein, franchement.
0: Je suis d'accord.
1: Ils mettent le monde à l'envers, les solides.
0: Bon, on va pas lancer le débat, j'avoue. On parle cinéma.
1: On fera un jour des chroniques.
0: Je pense qu'avec Jean-René, en effet, on a des débats qui peuvent être super intéressants.
1: Il y en a d'autres, mais on peut s'amuser. Oui.
0: Je pense.
1: Après, les droits de réponse des gens, parce que forcément, ils sont peut-être pas tous d'accord.
0: C'est l'objectif de la liberté d'expression et de l'échange.
1: Ils écriront. Écrivez où ? À Cognac G, par exemple. SVP. Bon, allez,
0: un humoriste. Bon, merci beaucoup, Jean-René. À la semaine prochaine.
1: Ouais, bien, grand problème.

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0: 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Baisse tout court. Baisse en chandesse. Baisse et Sainte Anastèse. Cela nous oblige à faire un petit rappel historique. En 1270, Baisse devient une ville libre avec une charte de franchise. C'est ainsi que ce nom apparaît pour la première fois dans l'histoire. Il faudra attendre la Révolution française et le décret du 14 décembre 1789 qui crée les communes, au nombre de 44 000 en France, et la commune de Baisse-en-Chandesse voit le jour. C'est la réunion de deux paroisses. La paroisse de Baisse, composée de bourgeois, commerçants, artisans, hommes d'administration, il y avait 7 notaires à l'intérieur des remparts, et la paroisse de la Chandesse, qui dénombre surtout des paysans. La paroisse de la Chandesse, entourant celle de Baisse, justifie la préposition « en » qui indique bien que Baisse est entourée de la Chandesse. La commune devient ainsi une entité administrative qui remplace la paroisse, qui est réduite à une entité religieuse, marquant ainsi le déclin de la religion dans l'administration du pays. Bien plus tard dans le temps, le 2 avril 1965, le conseil municipal officialise le nom de Baisse-en-Chandesse. Avec la deuxième moitié du XXe siècle et la montée des structures européennes, marché commun, Union européenne, la France dispose de plus de 36 000 communes, donc doit réduire drastiquement son nombre pour permettre des comparaisons avec les autres pays. À titre d'exemple, l'Allemagne a 12 000 communes, l'Italie 8 000, l'Espagne pareil, la Belgique 500, etc. Donc il y a trop de communes en France, il faut les réduire. Et c'est ainsi que les politiques inventent la fusion de communes avec une incitation fiscale forte. Les communes qui accepteront de fusionner recevront des subventions bonifiées. Alléchant, n'est-ce pas? Surtout pour des Auvergnats. Et c'est ainsi que la commune de Baisse-en-Chandesse et celle de Sainte-Anastèse décident d'unir leur destin le 1er juillet 1973. À partir de ce moment, les habitants de l'ancienne commune de Sainte-Anastèse vont vouloir conserver une identité propre, distincte du reste des habitants de la commune. Ainsi, ils vont avoir droit à élire un maire délégué chargé plus particulièrement de cette partie du territoire. Des conseils municipaux vont se tenir parfois dans les locaux de l'ancienne mairie de Sainte-Anastèse. Les célébrations du 11 novembre et du 8 mai ont toujours lieu sur les différents monuments morts des deux anciennes communes. Petite réflexion. Anastèse était une femme peintre et à ce titre a été canonisée Sainte Anastèse. Mais la petite commune, peut-être un peu machiste, ne voulant pas voir son destin présidé par une femme, transforma le sainte en saint. Mais autre petite réflexion, faisant attention à ne pas être trop fier de vivre sur cette commune, car on s'expose à une question qui peut être une affirmation quelque peu inconvenante. T'habites Baisse? Alors, comment dire? Les agglomérations ont conservé leur nom. Ainsi, on va à Baisse-en-Chandesse admirer le beffroi et on va à Sainte-Anastèse admirer
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0: Merci d'être avec nous sur Séance IFM, que vous soyez en voiture, au travail, tranquillement à la maison. Merci de partager ce moment avec nous. C'était le son de Boris Way pour la suite, bien sûr, de la programmation. C'est bien sûr Yannick Noah ou encore Lil B qui arrive, mais tout de suite, c'est les bons plans de la rédaction sur Séance IFM.
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Vous écoutez le 17-20 sur Sensi FM, j'espère que votre journée se passe bien. On poursuit ensemble avec encore plein de titres comme le son de Johnny Hallyday qui arrive dans un instant, Mylène Farmer ou encore Calvin Harris. Bienvenue dans le 17-20, c'est Léo qui vous accompagne.

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0: Le son instant de Philippine avec Cardio sur son CFM avant 18h. C'est toute la son de Mélissa avec Simple Simple Simple. Merci d'être avec nous sur son CFM. C'est le 17-20 tous les jours du lundi au vendredi.
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1: Bonjour, merci d'être sur 106 FM. Ça y est, il est 18h, c'est le week-end. Bienvenue tout le monde.
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0: Merci d'être à l'écoute du 17-20 sur Sensi FM. Très heureux de vous retrouver tous les jours du lundi au vendredi. Bien sûr, pour la suite de la programmation, je vous ai prévu Etienne Dao, Kylo ou encore Maroon 5. Et bien sûr, n'hésitez pas à venir sur nos réseaux sociaux, Instagram et Facebook, pour nous raconter un peu votre journée et qu'est-ce que vous avez prévu en ce très beau week-end. La suite des titres, je vous l'ai annoncé. Et bien sûr, votre rubrique Cuisine en chanson arrive tout à l'heure à partir de 18h30.
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2: Bonjour à tous. Alors aujourd'hui, nous allons cuisiner en chanson. Il y a des personnes qui adorent cuisiner au calme, avec pour seul accompagnement le tchac-tchac des couteaux sur les planches en bois. Mais il y en a d'autres pour qui, au contraire, la cuisine ne se conçoit que dans une vraie ambiance musicale. En même temps, c'est compréhensible. Quand on se lance dans des recettes un peu longues et qu'on est toute seule en cuisine, c'est toujours plus sympa de pouvoir laver, éplucher, ciseler, couper et faire cuire en rythme, au son d'une musique qu'on adore. Mais il faut avouer que certains morceaux se prêtent mieux que d'autres à la cuisine en musique. Rien de tel en effet que des chansons gaies, entraînantes et dynamiques pour nous galvaniser et faire passer le temps plus vite en cuisine. Et si ces chansons parlent de nourriture et de cuisine, c'est encore mieux. Donc on va faire une petite liste de chansons qui n'est pas exhaustive bien sûr. Je vais commencer par Les Cornichons de Nino Ferrer. Bon, avouons-le, Nino Ferrer, ce n'est pas forcément le chanteur auquel on pense en premier quand on enfile notre tablier de cuisinière. Et pourtant, sa chanson Les Cornichons, elle est super pour nous mettre la pêche quand on prépare un pique-nique dans la bonne humeur pour un dimanche en famille et qu'on ne veut rien oublier. Surtout pas les cornichons. On va aborder Les Crustacés de Brigitte Bardot. Les crustacés sur une plage abandonnée, les coquillages et crustacés font le grand plaisir de tous les amoureux de fruits de mer. Alors que vous soyez en salle ou en terrasse, nous vous laissons les déguster à votre rythme, sans vous presser. Ah, Paulette, la reine des popiètes, des charlots, il faut bien le dire. Quand on cuisine des popiètes de veau, on se sent rarement glam ou au sommet de nos sex appeal. Eh bien, en mettant à fond sur notre ordinateur Paulette, la reine des popiètes, on va changer la donne. Quoi de mieux qu'une ode aux popiètes de veau et à la femme qui les cuisine? C'est bien pour booster notre morale et notre ego de cuisinière. Mangez bien de Billy Zekic. Bon, on est bien d'accord, cette chanson ne parle absolument pas de blanquette de veau ou de bœuf bourguignon, mais d'une nourriture un peu plus interlope, dirons-nous. Quoi qu'il en soit, cette chanson qu'on a adorée dans les années 90 nous met toujours de bonne humeur et convient très bien à une préparation culinaire à base de champignons. C'est la saison. On peut aussi aborder le pudding à l'arsenic. Pour se motiver à faire un petit pudding, rien de tel que de se replonger en enfance et de mettre à fond la bande originale d'Astérix et Cléopâtre. Parce que ce soit la mélodie ou les paroles, difficile d'écouter à mon fils et son acolyte, le célèbre Tonnevis, chanter sans avoir envie de se déhancher, de fredonner à tue-tête et de faire un délicieux pudding, sans arsenic, mais avec un peu de sucre en poudre. Pensons à Banana Split de Lio. Banana Split, c'est une chanson de Lio aussi difficile à comprendre qu'à retenir. Mais bon, même si c'est une chanson qui parle d'un dessert glacé à base de bananes, c'est fou ce qu'elle donne la pêche. C'est donc une chanson à mettre en boucle en cuisine quand on a un long, long dessert à préparer et qu'on cherche de l'énergie. Cheesecake de Louis Armstrong. On sait toutes et tous que Louis Armstrong était un trompettiste virtuose. Ce que l'on ignore plus souvent, c'est qu'il était aussi très amateur de cuisine et de mets sucrés. D'ailleurs, il aimait tellement le cheesecake qu'il a composé une chanson rien que pour lui. Alors la prochaine fois qu'on va être à fond dans la préparation de notre cheesecake avec une touche jazzy, on sait ce qu'il nous reste à faire. Bon, on peut aussi Maigrir de Sanseverino. Alors là, c'est la chanson à écouter quand on cuisine une mousse aux trois chocolats et qu'on veut se décomplexer. Parce que comme le dit si justement Sanseverino dans sa chanson, maigrir et rentrer dans les normes à tout prix, ça nous rend souvent dingues. Alors on se détend et on n'hésite pas à lécher notre cuillère pleine de chocolat. Là, non mais. Toujours sur le thème des délices sucrés, cette chanson vous donne envie de déguster un amour de dessert. Mais promis, vous ne trouverez pas d'abominable homme des neiges dans nos tavernes, simplement des cuisiniers et des serveurs qui auront à cœur de vous accueillir de la meilleure façon qui soit. On est foutu, on mange trop d'Alain Souchon. Papa Mambo est une chanson que l'on peut écouter dans sa cuisine quand on prépare les repas de fête de fin d'année. Ces fameux repas qui nous laissent souvent en chaos à table tellement on a mangé de foie gras, d'huîtres, de dinde, de bûches et de chocolat. Et où à minuit, tous les invités sont tout empâtés, pâteaux, soumis sous les kilos de calories. Après avoir évoqué la cuisine à proprement parler, on va parler d'amour avec la recette de l'amour fou de Serge Gainsbourg. La recette de l'amour fou est une chanson poétique et coquine du grand Serge, à écouter dans sa cuisine quand on prépare avec amour un repas pour son éventuel futur amoureux ou en tout cas un homme que l'on veut séduire. Les bonbons de Jacques Brel, 1963. Les bonbons évoquent les amours d'un personnage naïf et versatile, car fortement influençable par les avis de la gente féminine. À l'élu de son cœur, il offre des bonbons plutôt que des fleurs, parce que les fleurs, c'est périssable. D'ailleurs, les bonbons, c'est tellement bon, bien que les fleurs soient plus présentables, surtout quand elles sont en bouton. Cette dernière les refuse, lui préfère un certain Léon pour qui elle abandonne. Il les offre alors à Germaine, que juste avant, se rangeant à l'avis de celle qui l'accompagnait, il avait fortement critiqué. En 1967, utilisant la même musique, Jacques Brel donne une suite à sa chanson qu'il nomme « Les bonbons 67 ». On retrouve le même personnage, beaucoup plus sûr de lui, qui vient réclamer à Germaine, vexée qu'il ait par une réflexion faite sur la longueur de ses cheveux, les bonbons qu'il a précédemment offerts. « Je viens rechercher mes bonbons. Vois-tu, Germaine, j'ai eu trop mal quand tu m'as fait cette réflexion au sujet de mes cheveux longs. »
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2: On peut parler aussi de caramel, bonbons et chocolat de Dalida et Alain Delon. Quand on a envie de cuisiner en amoureux, mais que notre chair et tendre n'est absolument pas motivée, c'est le moment de sortir l'artillerie lourde, à savoir un CD de Dalida et une spatule en bois qui fera office de micro. Et là, on lui propose non pas de nous aider à préparer un dessert, mais plutôt de venir chanter un joli duo avec nous dans la cuisine. Nous en Dalida et lui en Delon. Enfin, une fois attiré dans la cuisine, on fera le plus dur. Ah, on ne va pas oublier le pain au chocolat de Joe Dassin. Tous les matins, il achetait son petit pain au chocolat. La boulangère le souriait, ne la regardait pas. Et pourtant, elle était belle. Les clients ne voyaient qu'elle. Et il faut dire qu'elle était vraiment très croustillante. C'est une reprise d'une chanson italienne adaptée par Pierre Delanoë qui raconte l'histoire d'un jeune homme, myope, qui a mis 10 ans à convaincre les parents de lui donner la main de leur fille boulangère. Cette histoire d'amour joyeuse et naïve, titre emblème du répertoire de Joe Dassin, est mise en valeur par une harmonisation virevoltante qui distribue la narration aux différents pupitres. Grâce à quelques réponses, renforts textuels et nappes en accompagnement, jamais le propos ne s'arrête sans pour autant complexifier l'apprentissage. Le chef et les choristes seront très attentifs à la lisibilité du texte pour que l'auditeur ne perde pas le fil conducteur. Toutes les fioritures devront impérativement rester au second plan. Le final a cappella très emphatique pourra être exagéré, voire caricatural. À noter les citations esquissées de la bande originale de Une histoire d'amour et de la marche nuptiale, gourmandises illustratives qui raviront le public. D'autres auteurs et interprètes ont choisi des titres évoquant des ingrédients employés en cuisine, mais nous parlent de sujets bien lointains de la table. En voici un exemple avec un des Beatles qui aborde son enfance. Le saviez-vous ? Les champs de fraises. Cette belle complainte, dont les accords concassés et psychodéliques restent envoûtants, distille toujours avec bonheur son lot de mystère. Pour mieux comprendre les secrets de cette chanson culte, véritable hymne à l'enfance et à la pop culture, il faut retourner à Liverpool, ville riche de 700 000 habitants, port de commerce de la côte ouest de l'Angleterre. Les Beatles y sont nés, ils y ont grandi. Et John Lennon, qui composa cette chanson, l'écrit bien. « Laissez-moi t'emmener, car je vais à Strawberry Field. Rien n'est réel, et il n'y a pas de souci à se faire. Car Strawberry Fields restera là pour toujours. Pour arriver à trouver ce fameux champ de fraises, il faut passer par Penny Lane, la rue immortalisée par Paul McCartney. À Beaconsfield Road, entre les arbres, existe une large bâtisse victorienne entourée d'un parc boisé, le foyer de Strawberry Fields. Ce foyer est toujours là d'ailleurs. Entre deux montants en pierre où se détache en lettres blanches sur fond rouge l'inscription Strawberry Fields, la grille en fer forgé rouge n'a pas bougé depuis que le petit John allait s'y amuser. La maison de la tante de Lennon, Mimi, se trouve juste au bout du 251, à 5 minutes à pied du parc. Chaque année, Mimi emmenait son neveu à la grande kermesse organisée dans les jardins de cet orphelinat de l'Armée du Salut. John fut réellement fasciné par les bois de Cardlestone Park lorsqu'il découvrit un raccourci pour s'y rendre depuis chez lui. Strawberry Fields devint son lieu d'escapade favori, où il se laissait aller à ses rêveries d'enfant, perché en haut d'un arbre, que l'on découvre dans le morceau de la chanson. Et là, on va aborder bien plus grave avec le titre « Moules frites » de Stromae. On sait que Stromae affectionne les doubles sens dans les textes de ses chansons. Le fameux hit « Moules frites » ne fait pas forcément référence au célèbre plat de Belgique. Il faut parfois plusieurs écoutes du titre « Moules frites » pour en découvrir le véritable sens. Le hit « Moules frites » apparaît sur un second album de Stromae qui s'appelle « Racine carrée ». Le chanteur y aborde un sujet grave sous couvert de paroles anodines. Il s'agit du sida. Stromae ne fait pas dans la subtilité, il joue pleinement de métaphores sexuelles, plutôt crues, pour dénoncer les rapports non protégés. Le petit doigt indique le pénis. Les moules désignent les sexes féminins et la mayonnaise symbolise le préservatif. Il ne reste plus qu'à traduire le texte original. Sais-tu ce qu'il m'a dit, Polo ? Que son petit doigt lui dit plutôt, quand ce dernier se lève, c'est qu'une coquille de rêve est sortie de l'eau. Et là, il chante « Polo aime les moules frites et sans maillot ». Voilà, aujourd'hui, j'ai choisi... de vous parler de la cuisine d'une façon un peu différente. Lorsque je me suis penchée sur le sujet, je me suis aperçue que beaucoup de chanteurs parlaient de cuisine. J'en ai choisi quelques-uns, mais la liste est très longue. On aurait pu ajouter du pain et du beurre de Claude François, les fraises et les framboises de la famille Soucy, la confiture des frères Jacques, etc., etc. On va finir cette émission comme on finit un bon repas avec Couleur Café de Serge Gainsbourg. Voilà. En effet, pour terminer un bon repas, il n'y a rien de tel. Qu'il soit gourmand ou bien noir, il fait toujours son effet. Voilà. Au revoir et à une très prochaine fois.
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0: Le son de Angèle avant 19h, vous nous écoutez sur le 103.5 ABC Super Bass. N'hésitez pas à nous écouter également sur notre site internet. Si vous n'êtes pas sur le secteur de Bass et Super Bass, il vous dépasse et vous ne nous captez plus. Rendez-vous sur sensifm.fr. Avant 19h, le son de Team Strap qui arrive avec You. Belle fin de journée à notre compagnie, on est là jusqu'à 20h.
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1: Bonjour 19h, merci d'être avec nous. C'est la dernière heure de l'émission. Le son de Manon Lisa avec Le Petit Pêcheur arrive.
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Le son l'instant de Clara Luciani sur 106 FM. Merci d'être avec nous. Belle soirée, c'est le 17-20. Pour la suite des titres, le son de U2, Martin Dalloway, son chant, Robin Schulz qui arrive.

Le son de Alok avec Elvis in Fine pour terminer quasiment l'émission. Merci de nous avoir suivis. Pour terminer avant 20h, le son de Zara Larsson avec Uncover. Belle fin de journée à vous tous. Très bon week-end. Et nous, on se retrouve bien sûr à lundi à partir de 17h. Bon week-end à tous et à très vite sur Sensi FM.

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2: Salut tout le monde, je suis Sergio et nous voici ensemble pour 60 minutes in the mix. Une heure de mix, de remix et de méga mix en non-stop et sans blabla. Un 60 minutes in the mix très très 80s aujourd'hui. Et qui se dit DJ digne de ce nom doit absolument connaître et avoir au moins mixé une fois dans sa vie de l'Italo Disco. Et oui, l'Italo Disco, c'est les petites bouses que nous envoyaient les Italiens au niveau musical dans les années 80, donc il y aura à peu près tout le monde, hein. Baltimora, Spagna, Sabrina Salerno, Samantha Fox, Silver Pozzoli, Raf, Finzi Contini, Denaro, Topo Erovi, Moonray, Comanchero, et puis quelques remixes d'Adriano Celentano, de Ricky Poveri, de Raffaella Carrà, et puis Rick Astley, Limp Think, Modern Talking et Cool and the Gang se sont perdus dans la masse. C'est parti.

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